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Ici le Cross-Corsen qui passe sur le canal 79, émetteur de Bodic, pour la diffusion d'un bulletin météorologique côtier valable entre La Hague et Pinmar. Du Cross-Corsen, je passe canal 79. 7, 9.

0: Origine Météo-France, bulletin côtier pour la bande des 20 000, du Cap de l'Agde à la pointe de Pinard, du vendredi 21 août 2026, à 18h15 légal. Le vent fait référence au vent moyen selon l'échelle Beaufort, la mer est exprimée en échelle Douglas. L'heure légale correspond, l'hiver, à l'heure UTC, plus 1 heure, et l'été, à l'heure UTC, plus 2 heures. Attention, en situation normale, les rafales peuvent être supérieures de 40% au vent moyen et les vagues maximales atteindre 2 fois la hauteur significative. Pas d'avis de vent fort en cours ni prévu. Situation générale le vendredi 21 août 2026, à 12h, UTC et évolution. Zone dépressionnaire 1000 hectopascales sur la Scandinavie. Nouvelle dépression prévue 997 hectopascales au large du Portugal la nuit prochaine. Anticyclone se renforçant 1027 hectopascales sur l'Irlande demain soir. Prévision pour la nuit du vendredi 21 août au samedi 22 août. Vent. Nord, à nord-ouest 4, localement 5 en Iroise au début, mollissant 3, à 4 en milieu de nuit, puis virant en nord, à nord-est en fin de nuit. Mer. De l'Agde, à Bréa. Belle, à peu agité. De Bréa, à Pinard. Peu agité, à agité, cette nuit on peut agiter en fin de nuit. Houle. De l'Agde, à Bréa. Ouest 50 cm, à 1 mètre. De Bréa, à Pinard. Ouest, à nord-ouest, hein, à 1 m50 m. S'amortissant 50 cm, à 1 mètre en fin de nuit. Temps. Peu nuageux, à nuageux, averses isolées. Visibilité. Bonne. Localement moyenne sous averse. Prévision pour la journée du samedi 22 août. Vent. Nord-est 2, à 4, fraîchissant 4, à 5 en milieu d'après-midi. Parfois 6 de bas, à 800, mais revenant localement nord. À nord-ouest 2, à 4 en Iroise. Mer. De l'Agde, à Bréa. Belle, à peu agité. De Bréa, à Pinard. Peu agité, devenant localement agité en fin d'après-midi sur Pointe-Bretagne. Houle. Ouest, à nord-ouest 50 cm, à 1 mètre, s'amortissant l'après-midi de l'Agde, à Bréa. Temps. Peu nuageux, à nuageux, averses isolées. Visibilité, bonne, localement moyenne sous averse. Tendance pour la nuit du 22 au 23, et la journée du dimanche 23 août. Vent. Est, à nord-est 4, à 5, temporairement 6 sur Pointe-Bretagne au début, fraîchissant 5, à 6 l'après-midi de Flémanville, à Ouessant. Mer. De l'Agde, à Bréa. Belle, à peu agité. De Bréa, à Pinard. Peu agité, à agité. Houle. Pointe-Bretagne. Nord-ouest 50 cm, à 1 mètre, devenant long de sud-ouest 50 cm, à 1 mètre l'après-midi. Ailleurs, s'amortissant. Temps. Ciel voilé. Visibilité, bonne. Observation le vendredi 21 août 2026, à 15h, UTC, Ouessant, vent nord 12 nœuds, mer peu agitée, 1017 hectopascales en hausse, clair ou peu nuageux, visibilité 10 000. Bas, vent nord 6 nœuds, visibilité 10 000. Brignogan, vent nord nord-ouest 10 nœuds, mer peu agitée. Clair ou peu nuageux, visibilité 10 000. Bréa. Vent nord-nord-ouest 10 nœuds, visibilité 13 000. Cap de l'Agde. Vent nord-nord-ouest 8 nœuds, 1015 hectopascales en hausse, clair ou peu nuageux, visibilité 7 000. Pointe du Raz. Vent nord-nord-ouest 19 nœuds. Le prochain bulletin sera enregistré le samedi 22 août 2026, vers 6h15 légal. Météo France vous remercie de votre attention.
1: Ici le Coscorsen. Fin de la diffusion du bulletin météorologique côtier. Je repasse 16. Bon quart à tous. Terminé.

Hirondelle de la Manche du sémaphore de Bréhat sur 10, c'est 5 et encore fermé. Ouais, c'est tout bien pris du sémaphore de Bréhat, je vous remercie pour les infos.

0: Et rondelle de la Manche, et rondelle de la Manche du sémaphore de Bréa sur 10.
1: Oui, c'est pour savoir, est-ce que vous avez activé votre AIS ou pas, parce que je ne vous vois pas.

très bien, bah dans ces cas-là, vous pourrez directement contacter le sémaphore de 5 quais car ils ouvrent dans 10 minutes à peu près. Merci et bonne mer.

0: lunettes de soleil, je pense que c'est les tiennes qui sont là. Yo.
1: Oh, une botte verte, carré.
0: Ouais, c'est ça, ouais.
1: Ah ben ouais, ça mourir.
0: Tu les veux maintenant ou...
1: Ouais, bah attends, on va larguer, on va passer les prendre.
0: Ok, ça roule.

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Ici le Cross Corsen qui passe sur le canal 79, émetteur de Bodic, pour la diffusion d'un bulletin météorologique côtier valable entre La Hague et Pinmar. Du Cross Corsen, je passe canal 79. 7, 9.

0: origine Météo-France, bulletin Coty pour la bande des 20 000, du Cap de l'Agde, à la pointe de Pinard, du samedi 22 août 2026, à 6h15 légal. Le vent fait référence au vent moyen selon l'échelle Beaufort, la mer est exprimée en échelle Douglas. L'heure légale correspond, l'hiver, à l'heure UTC, plus 1 heure, et l'été, à l'heure UTC, plus 2 heures. Attention, en situation normale, les rafales peuvent être supérieures de 40% au vent moyen et les vagues maximales atteindre 2 fois la hauteur significative. Pas d'avis de vent fort en cours ni prévu. Situation générale le samedi 22 août 2026, à 0h, UTC, et évolution. Anticyclone 1030 hectopascal situé 600 000 nautiques, à l'ouest de l'Irlande se décale vers l'est, prévu 1026 hectopascal sur les îles britanniques demain après-midi. Dépression 993 hectopascal, 400 000 nautiques, à l'ouest de la Corogne, se décale vers le sud-est, prévu 999 hectopascal, 230 000 nautiques, à l'ouest de Porto demain après-midi. Talweg associé se creusant 1000 hectopascal au sud du golfe de Gascogne demain. Prévision pour la journée du samedi 22 août. Vent. Secteur nord-est de 1 à 4, fraîchissant 4 à 5 en milieu d'après-midi, parfois 6 de bas, à 800 en fin de journée, mais revenant localement nord, à nord-ouest de 1 à 4 en mer d'Iroise. Mer. Belle, un peu agitée. Houle. Ouest, à nord-ouest 50 cm, à 1 mètre s'amortissant par l'est l'après-midi. Temps. Ciel passagèrement nuageux, quelques averses isolées. Visibilité. Bonne, localement moyenne sous averse. Prévision pour la nuit du samedi 22 août au dimanche 23 août. Vent. Est, à nord-est 4, à 5. Parfois 600 soirées de bas, à la pointe du Raz. Mer. Peu agitée, localement belle sur l'ouest du Cotentin, mais parfois agitée sur la pointe Bretagne. Houle. Nord-ouest 50 cm, à 1 mètre sur la pointe Bretagne, s'amortissant. Temps. Ciel voilé. Visibilité. Bonne. Tendance pour la journée du dimanche 23 août. Vent. Est, à nord-est 4, à 5, fraîchissant 5, à 6 l'après-midi, mais devenant localement variable de, à 4 en mer d'Iroise. Mer. Peu agitée, localement agitée sur la pointe Bretagne. Houle. Non significative. Temps. Ciel voilé. Visibilité. Bonne. Observation le samedi 22 août 2026, à
1: 3 h.
0: Où est 100 vent nord 4 nœuds, mer belle, 1020 hectopascal en hausse, clair ou peu nuageux, visibilité 13 000. Bas, vent nord nord-est 4 nœuds. Brignoban, vent nord-ouest 8 nœuds. Briard, vent sud-ouest 4 nœuds. Cap de l'Agde. Vent est-nord-est 10 nœuds, 1019 hectopascal en hausse. Pointe du Raz. Vent nord-nord-est 4 nœuds. Le prochain bulletin sera enregistré le samedi 22 août 2026, vers 12h30 légal. Météo-France vous remercie de votre attention.
2: 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Fin de la diffusion du bulletin météorologique côtier. Je repasse 16. Bon quart à tous. Terminé.

0: Y'a pas une conteuse qui est restée avec vous, Sim?
1: J'ai ma petite idée pour être franc. Dans le pire des cas, j'en ai une en rap également dans mon sac, s'il faut.
0: Non, non, on a une, mais bon, c'était juste de la blanche qui vous avez dû garder. Il y avait une blanche ici.
1: Ouais, je pense savoir où elle est. Et elle est pas dans le secteur.

0: Antoine Dubréa, bonjour, fort éclair.
1: Bonjour, fort éclair également. Tu passes 68 tout de suite?
0: Je passe tout de suite.
1: Dubréa, du Franco, canal 68.
0: Cross Dubréa, toujours fort éclair sur 68, bonjour à tous.
1: Également, je vous remercie pour les essais. Bonne journée, bon canal. Je repasse 16, terminé.
0: Merci, bonne journée.

0: T'auras des allers-retours à faire, Marion, au couple qui vient juste de passer le piquet en alu. Monsieur veste noire, madame avec un gilet rose sur les épaules.
1: Ok, deux allers-retours et l'aller à cocher.
0: Voilà.

0: 39-45 et 10h, Yo après notre tour, si tu veux.
1: Ok, Zim, impec. Ça commence à dégager bien là.
0: Ouais, Gauthier nous disait qu'il y avait pas mal de départs là et que le camion allait bien servir leur tracteur, pardon.
1: Bah ouais, à 8h déjà il était là. Ah là, avec un paquet de bagages. Là c'est pareil.

Ça marche. Ouais, j'avais prévu de faire dans Piaka de toute façon 9h45 et de Bréa et 10h, si ça va pour toi.

0: Bonjour à tout le monde.
1: Bonjour Adriatine.

0: 82 pour le keyframe, 82.
1: Merci.

Ouais, ok, c'est reçu, merci.

0: Tu préfères qu'on fasse le 11-15, Yo, sur ce que t'as avec toi à bord, ou tu veux qu'on te coche tout?
1: Que tu fais quoi après, toi?
0: Parce qu'elle rentre en toi.
1: Bah, j'ai un complet, moi, je sais pas, comme tu veux. Y'a beaucoup de monde à prendre?
0: Oh ouais, y'a bien 80, je crois. Mais on va tout prendre si tu veux, je me mettrai assez haut, comme ça tu pourras te foutre derrière moi.
1: Impeccable.

0: Ah oui, j'ai oublié Blanche-Neige, moi, c'est vrai qu'il est là samedi.
1: De quoi tu dis?
0: J'ai oublié que Blanche-Neige était sur le quai samedi.
1: Ah oui.
0: Oui, j'ai un avantage.

0: c'est ma fort de Bréa, c'est ma fort de Bréa pour Tiny Viking.
1: Tiny Viking du sémaphore de Bréa, bonjour, fort éclair.
2: Oui, bonjour, on peut dégager sur le canal 10-1-0.
1: Ouais, bien sûr, on passe 10.
2: Bréa pour Tiny Viking.
1: Tiny Viking du sémaphore de Bréa, bonjour.
2: Oui, bonjour, je vous appelle pour faire un échec VHF, mais apparemment ça a l'air de marcher, et savoir si vous me voyez bien en AIS, je suis actuellement dans le chenal de Les Ardrieux, pas très loin de chez vous, à la hauteur de vous, en AIS, merci.
1: Oui, tout à fait, je vous confirme, visuel et AIS, je vous ai.
2: Eh bien c'est très bien, je vous remercie infiniment et très bonne journée à vous.
1: Je vous en prie, bonne journée également.

0: Sémaphore de Bréa, sémaphore de Bréa pour Eulalie, pour ECVHF.
1: Eulalie de Bréa, bonjour, fort éclair.
0: Bonjour, fort éclair, moi aussi, merci.
1: Bonne journée.
2: Il y avait plein de dauphins dans l'est pour le prochain qui passe.
3: Putain, on arrive, dans le format maintenant.

0: Welkom.
1: La station qui se signale en panne, ici le Kroskorsen. Est-ce que vous pouvez nous appeler s'il vous plaît au 196-196? Julia du Kroskorsen, je vous reçois fort et clair. Est-ce que vous...

Ouais, stand by, on prend les infos au téléphone et on revient vers vous. Ouais, c'est reçu, merci.

011 du Cross Corsan, vous me recevez? On va passer 68-68. Du cross, donc on a pris des éléments, donc voilier Julia qui se signale donc avec une voie d'eau à bord, voie d'eau maîtrisée avec la pompe de cale, le niveau a l'air stable, 15 cm de hauteur d'eau au fond du bateau, navigation actuellement au moteur, vont faire route vers le port de Perros-Guirec, que je vous demanderai de l'escorter jusqu'au port de Perros si jamais la voie d'eau empire. Question, est-ce que vous avez un moyen de pompage à bord? Tout bien reçu, ben, vous me dites quand vous êtes sur zone et au petit point de situation. Flumanac, si jamais j'arrive plus à avoir la 611, tu peux faire relais?

Voyez Augustine du Cross Corsen. Faudrait clair également. Bon, j'ai fait un point donc avec le voilier Julia. Il y a la SNS 611 qui est derrière vous là, qui sera sur zone dans moins de 10 minutes. On va pas vous engager pour l'opération, hein. On a là, déjà la SNSM qui est sur place. Bref, c'est tout bien reçu et merci pour votre proposition. Bonne journée.

Ouais, d'accord, c'est bien reçu. Donc au niveau de l'ouverture du seuil aux portes Pérouse, ce sera 14h28 local. Est-ce que vous voulez que j'appelle la capitainerie ou le port pour prévenir de votre arrivée et éventuellement, si vous le souhaitez, un grutage?

0: Ouais, c'est tout bien reçu. Bon bah j'appelle le port pour prévenir votre arrivée et puis je vous laisse gérer pour le bruitage si besoin. Ouais, pour information, vous avez normalement visuel là sur la SNS 611 qui doit être devant vous là. La SNSM 611 est devant vous. Normalement, vous avez visuel sur le navire.
1: Est-ce que tu auras besoin de nous, Marion, après le tour de l'île où on peut aller vidanger les moteurs?
2: Précise, précise.
1: Se regarder avec Steve, j'ai dit oups.
0: Ouais, c'est bien reçu, du cross, merci.
1: Ok, ça marche, merci.
3: Ça me rassure, j'étais pas le seul à me poser la question aussi.
1: Ça va, j'ai dit vidanger les moteurs.
2: Oh, c'est un moment d'hésitation.
1: Je cherchais les mots, c'est... Je cherchais les mots.
2: Ouais, c'est perturbé.

Bah, c'est reçu, donc Julia veut toujours se rendre au port Perros-Guirec. Est-ce que vous pouvez leur demander s'ils demandent une assistance d'escorte jusqu'au port ou si pour eux vous pouvez avoir liberté de manœuvre?

À 6h11 du cross, donc c'est bien reçu. Donc Julia veut aller à Perros direct, ne demande plus assistance. Et bah écoutez, merci pour votre concours, vous avez liberté de manœuvre. Bonne journée et merci d'avoir répondu rapidement.

0: Bah, du coup, on va se vidanger, hein. Si vous avez besoin, j'ai mon téléphone.
1: Vous vidangez?
0: Ouais, c'est un truc à trois, c'est pas mal.
1: Tu vas à la quatrième? Ça fait bien gourmand.

0: 54 pour le Kefren. 54.
1: 54, bien reçu, merci.

0: Oh, Johan, tu as un compte de prévu pour le tour de 13-40.
1: Ok.

0: sémaphore de Bréa, sémaphore de Bréa pour Intrépide, Intrépide pour un essai radio.
1: Intrépide de Bréa, je vous reçois Ferraclair, bonjour.
0: Merci beaucoup, bonne journée.

0: Ça t'aurait pu faire 1 heure et demie quand même tant qu'à être là.
1: Non, non, non, on te les laisse.
0: Bon appétit à vous.
1: À tout à l'heure, bon après.

0: Et Johan, tu auras le groupe Inside Track de 33 personnes. Retour 15h.
1: Ok.

0: encore 5 qui arrivent pour le tour.
1: Du tour encore, tu dis?
0: Oui, c'est ça, donc du vivier, 5.
1: Ok.

0: 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Du Cross Corsen, je passe canal 79. 7, 9.
1: Tours pour les Nez.
2: 97, merci.
3: Origine Météo France, bulletin côtier pour la bande des 20 000, du Cap de l'Agde, à la pointe de Pinmar, du samedi 22 août 2026, à 12h30, légal. Le vent fait référence au vent moyen selon l'échelle Beaufort, la mer est exprimée en échelle Douglas. L'heure légale correspond, l'hiver, à l'heure UTC, plus une heure, et l'été, à l'heure UTC, plus 2 heures. Attention, en situation normale, les rafales peuvent être supérieures de 40% au vent moyen et les vagues maximales atteindre 2 fois la hauteur significative. Pas d'avis de vent fort en cours ni prévu. Situation générale le samedi 22 août 2026, à 6 heures. UTC et évolution. Anticyclone 1029 hectopascal situé à 600 milles nautiques, à l'ouest de l'Irlande se décalant vers l'est. Prévu 1027 hectopascal sur les îles britanniques demain matin. Dépression 992 hectopascal, quasi stationnaire, à l'ouest du Portugal. Talweg associé se creusant 1010 hectopascal au sud du golfe de Gascogne demain. Prévision pour l'après-midi du samedi 22 août. Vent. Secteur nord-est de 1-4, fraîchissant 4, à 5 en milieu d'après-midi. Parfois 6 de bas, à 800 en fin de journée, mais revenant localement nord, à nord-ouest de, à 4 en heure d'Iroise. Mer. Belle. Un peu agitée.
1: Ariane de Bréa, je vous reçois fort éclair.
3: Ouest, à nord-ouest, 50 cm, à 1 mètre s'amortissant par l'est l'après-midi. Temps. Ensoleillé, passagèrement nuageux avec averses isolées en début d'après-midi. Visibilité.
1: C'est bien noté bon. De...
3: Bon, localement bon, moyenne sous averse. Prévision pour la nuit du samedi 22 août au dimanche 23 août. Vent. Est, à nord-est 4, à 5. Parfois 6 en soirée de bas, à la pointe du Raz. Maudit 103, à 4 le long du Cotentin en fin de nuit. Mer. Peu agitée, localement belle sur l'ouest du Cotentin, mais parfois agitée sur la pointe Bretagne. Houle. Nord-ouest 50 cm, à 1 mètre sur la pointe Bretagne, s'amortissant. Temps. Ciel voilé. Visibilité. Bonne. Prévision pour la journée du dimanche 23 août. Vent. Est, à nord-est 4, à 5, localement 3, à 4 le long du Cotentin le matin, fraîchissant 5, à 6 l'après-midi, mais devenant localement variable 2. À 4 en heure d'Iroise. Rafale. Mer. Peu agitée, localement belle sur l'ouest du Cotentin, mais parfois agitée sur la pointe Bretagne. Houle. Non significative. Temps.
4: Au Paris 2 pour Tini Viking.
3: Visibilité. Bonne. Tendance pour la nuit du 23 au 24 et la journée du lundi 24 août. Vent. Est. À nord-est 5, à 6, localement 4, à 5 en Iroise,
4: Maudit
3: 104, à 5 par le sud l'après-midi. Rafale. Mer. Peu agité, à agiter. Houle. Non significative, s'établissant nord-est 1, à 1,50 m de Bréa, à Pinmar l'après-midi. Temps. Voilé, se couvrant avec quelques averses en journée. Visibilité, bonne, localement moyenne sous averse. Observation le samedi 22 août 2026, à 9h, UTC, Ouessant, vent nord-nord-est sinueux, mer belle, 22 hectopascal en hausse, clair ou peu nuageux, visibilité 13 000. Bas, vent nord de nœud, visibilité 10 000. Brignoban, Vent nord-veineux, mer belle, clair ou peu nuageux, visibilité 10 000. Bréa. Vent est-nord-est 4 nœuds. Cap de Lague. Vent est-nord-est 10 nœuds, 22 hectopascales en hausse, clair ou peu nuageux, visibilité 10 000. Pointe du Raz. Vent nord-est 8 nœuds. Le prochain bulletin sera enregistré le samedi 22 août 2026, vers 18h15 légal. Météo France vous remercie de votre attention.
0: 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Fin de la diffusion du bulletin météorologique côtier. Je repasse 16. Bon quart à tous. Terminé.

0: Et Antoine pourra traverser les deux derniers patelins à billets.
1: Ça marche.

0: Bonne fin de journée tout le monde, à plus.
1: Bon après-midi. Bon après à vous.
2: Bon après-midi demain.

0: bien, messieurs. Bon après-midi à vous. Et puis, on vous dit à lundi.
1: Bon après-midi, bon repos. On est tout bon pour 15h30?
2: T'as le monsieur qui arrive vers toi, je lui ai dit de se dépêcher.
1: Ça marche.

0: laisse le week-end ou tu veux que je fasse le week-end?
1: Désolé pour ce retard. Ouais, on va faire 16h15, je suis bien, puis sur rien derrière.
0: Ouais, t'excuses pas, c'est pas de ta faute, hein, ils avaient qu'à rester plus tard.
1: Ah ouais, il y en a un qui était pas content, ton KFM, toujours, il levait les bras au ciel, Simon, et Christophe.
0: Pourquoi? Parce qu'on est à fond.
1: On fait de la houle, ouais.
0: Bah, il a qu'à remettre ses moteurs en route.
1: Il levait les bras au ciel, je sais pas si t'as vu.

0: connerie, je me tape un contrôle de gendarmerie.
1: Non, c'est vrai? Au comptage?
0: Non, ils vont monter à bord.
1: D'accord, contrôle de... avec les chiens et tout, comme l'autre jour.

0: restes à la deux, Antoine?
1: Non, non, je veux la première.
0: Ah d'accord, ok, ça marche. Tu veux que je vienne à côté de toi au cas où pour faire un petit... dans le doute?
1: Comme tu veux, si tu veux. Avec un repère, quoi.
0: Ouais, je vois pas ce qu'il y a là-haut, si on aurait fait une jonction, je vais faire un dernier au bout de la première après toi.
1: On peut faire ça si tu veux, comme ça on est sûr.
0: Oh ouais, on fait ça, on fait un tour des quarts d'heure, on est peinard.

ズルズルっていう。Ah, juste pour savoir où vous en êtes où? Ok, vous êtes côté île ou côté terre? Ouais, d'accord, là vous êtes qui est dans l'anse là. Ok, bah moi je fais mon stop là, je vais vous attendre par là.

0: Question 8, homme avec tous les passagers à la deuxième heure.
1: Ça marche, désolé un peu de la lenteur, mais ça y est, c'est reparti.
0: Bon, c'est pas grave, t'inquiète pas, tant que 20h est à 20h, après... Allez, t'es libéré?
1: Bah ouais, procès verbal et tout le merdier. Je vais t'expliquer, attends, je te redis.
0: Il m'attend de l'autre côté, je suppose.

0: je vais rester là, faire 5h30 à Antoine. Comme ça, on a Antoine et l'admi.
1: Comment tu dis?
0: On va rester là, faire l'admi. Il n'y avait plus énormément à descendre quand on a... Quand on est parti, il n'y a plus personne.
1: Ça marche. Bon bah du coup, procès verbal pour le nombre de brassières enfants.
0: Pour le nombre de brassières enfants?
1: Bah ouais, on a que 27 brassières enfants à bord et sur le passage qu'on a fait, il y avait 43 enfants.
0: Et ils vont vraiment chercher la petite bête là?
1: Et du coup, il va falloir trouver une solution pour mettre le nombre de brassières enfants qu'il faut sur chaque départ quoi.
0: T'as appelé Simon ou Annelise pour leur dire ça?
1: Ah ouais, il a eu Simon au téléphone et Simon a dit oui mais ma stab et mes plans sécu sont à refaire, inaï, c'est pas ça la question. La question là c'est de trouver des brassières enfants.
0: Ah ouais, si t'as des grands enfants ils mettent des brassières adultes quoi. Ça dépend ce qu'ils appellent enfants quoi.
1: Et il a compté que les petits gabarits.
0: D'accord, donc c'est-à-dire que quand t'as un groupe de power mort, tu dois avoir 255 brassières d'enfants.
1: Bah, c'est ce que je lui ai dit. Je lui ai dit quand on fait des tours de l'île avec 150 gamins, 4-7 ans, elle me dit bah si tout va bien, vous êtes chanceux quoi.
0: D'accord. Bon bah là, voilà autre chose donc là. Toi je pensais qu'ils allaient t'emmerder à la limite, c'est pour la hauteur des planchons, pour les radeaux, pour les... comme les doigts m'avaient fait l'année dernière.
1: Ah non non, là c'est le nombre de brassières, mais du coup il y a eu procès verbal et il y aura une amende quoi.
0: Ah, ils vont mettre une amende et tout carrément pour ça. Bon, chapeau.
1: Bah après on n'est pas dans les règles.
0: Bah dans ces cas-là on embarque plus les enfants quoi.
1: Et j'ai envie de te dire, heureusement que Guillaume est 3000 kW, parce que là il était mort aussi.
0: Ah ouais, ils ont joué là-dessus?
1: Ah bah oui, il n'y a pas de dérogation, il n'y a rien nulle part dans le dans les papiers. Mais normalement t'es censé avoir des 3000 à bord.
0: Bah les bateaux sont enregistrés sur 150 kW normalement, hein, sur les permis de navigation.
1: Je sais pas.
0: Si si, vous en avez couvert, hein. Sur les permis de navigation des bateaux, ils sont déclarés 750 kW. Didier avait fait ça exprès, de pas passer la puissance maximale. D'où l'intérêt quand t'es dans la baie, mettons, quand ça, enfin, si on respecte la réglementation à la lettre, on peut pas pousser au-dessus de 1978 tours pour pas dépasser la charge autorisée avec un 750 kW. Avec un 3 pieds, tu peux aller à 2150 tours.
1: Et pourquoi sur le permis de navigation, c'est marqué 2 x 1500 kW?
0: Alors, je ne peux pas te dire, mais tout ce que je sais, c'est que quand on a eu la mise en service des bateaux, c'était convenu que tu sais, on pouvait embarquer qu'une dérogue de 750 kW à bord des bateaux.
1: Bah là, sur le permis...

0: c'est 1500 kW.
1: Eh ben écoute, on va demander la réponse à Simon.
0: Donc tous ceux qui sont en 750 sont pas dans les clous.
1: Eh ben bravo, ben alors, on va y arriver. Passons en 3000, tu fais le tour, il y a Guillaume, Toutoun. Guillaume, Toutoun, Christophe, et voilà.
0: Moi je suis là aussi. Hein.
1: Et toi? Et je crois qu'on a fait le tour.
0: Bon bah je redescends en mécano.
1: Bah voilà, si votre patron. Ah bah là va y avoir un bug avec la direction pour les brassières enfants, ça va bugger.

con, ils pensent que en fait pour passer en 150 kW, ils t'ont mis la puissance 1500 kW, c'est pour un moteur. En fait, avec 450 kW, ça te suffit.

0: Ouais, pardon, j'étais au téléphone avec Simon.
1: Ah, y a pas de souci. Non, je te disais, dans les neiges, les brassières qu'on envoie dans le poste, les brassières en France.
0: Elles sont pas derrière les carreaux à l'avant, derrière les sièges là?
1: Mais c'est qu'on a en rab dans le téléphone. C'est des adultes et enfants, il me semble.
0: Ouais, mais ça, c'est celle de l'ENS, hein.
1: La dotation totale de l'ENS, c'est sûr que j'ai pas en rab?
0: Bah, je crois pas. Parce que l'ENS avait pas de brassière. Non, c'est des nourrissons, il est en bas, non? Parce qu'elle avait pas de brassière nourrisson, et après, quand on les a mis, on les avait mis en bas, non?
1: Ouais, c'est ça, nourrissons et enfants, tu dois voir en bas. Faut que je vous regarde.
0: Ouais, mais je crois pas que c'est du REM, hein.
1: Ouais, non, non, non, ouais, je sais plus. Ouais, je sais plus, mais bon, enfin, bref. De toute façon, il va falloir qu'on
2: trouve. Tu as les derniers qui viennent de monter à
0: bord. Bah, oui, parce que là, du coup, moi, ça va être rappel à la loi, et il y aura une amende avec.
1: Pour toi ou pas normalement?
0: Bah, moi, j'ai un rappel à la loi, parce que c'est moi qui ai patron sur le bateau, et après, l'amende, je sais pas si c'est l'armement ou si c'est moi, mais je pense que c'est eux qui paieront dans tous les cas.
1: Oh, c'est l'armement qui paye l'amende, ce bateau. Et Simon, il dit quoi, toi?
0: Bah, il a appelé Didier, du coup, pour lui dire, et Didier, il a dit, bah oui, oui, ils ont raison, hein.
1: D'accord, on va pas trouver une solution. On va te faire voir de tous les bateaux, quoi.
0: Bah, ouais, mais tu fais quoi? Tu mets 250 brassières à bord, comme ça, t'es sur ton coup, ou tu fais comment? T'en mets 50 et tous les jours on se passe des brassières parce que t'as 51 nourrissons, enfin 51 enfants.
1: Ou alors tu bloques le nombre d'enfants par bateau

0: Ah oui, pour le coup, je suis entièrement d'accord avec toi. Je sais pas comment ils vont faire.
1: Ah bah là, la meilleure solution, hein, c'est ça, hein. Bah, peut-être pas 200, mais tu mets 150 brassières à bord, hein, et au moins t'es sûr de ton coup, hein. C'est sûr que c'est un budget ici et ça, mais on a de la place, et au moins tu te fais pas chier à transvaser d'un bateau à l'autre tout le temps.
0: Ah ouais, moi c'est ce que j'aurais fait aussi. Après, je sais pas. Qu'est-ce que la direction va décider? Et en fait, ils étaient là sur la cale, en fait. Et comptaient le nombre de passagers qu'il y avait, quoi.
1: Ah non, ils ont pas compté, non.
0: Tu disais quoi? J'ai pas compris.

0: Non, je te disais, non, ils n'ont pas compté, ils ont attendu que tout le monde débarque et ils m'ont demandé s'ils pouvaient faire un contrôle, je dis bah ouais, carrément.
1: Et les 47 enfants, comment ils ont vu ça? Ah, peut-être sur un des débarques que t'avais, vous étiez à bord?
0: Bah, ils ont fait inspection des radeaux, du coup, les largueurs, les machins, les trucs, après ils ont regardé tous les documents dans le classeur qui sont plus bons, du coup, pour avoir tous les documents. Et après, il a dit, bah, les brassières, ça l'a travaillé pendant un aller-retour. Qu'on avait à bord sur cette traversée là et il a dit à la louche sans compter les gros gabarits 43.
1: Ah ouais, ils ont raison, faut rien leur reprocher pour ça.
0: Bah non non, du coup il y a eu une audition machin et rien. Il me dit bah signé, bah j'ai oui de toute façon je suis en tort.
1: Bon, de toute façon tu peux rien faire de plus hein. Mais aussi là t'aurais eu 20 gamins et t'aurais rien dit.
0: Ben c'est ce que je lui dis, c'est un peu aléatoire, mais bon en même temps il y en a eu 150, j'étais encore plus niqué.
1: Salut Antol.
0: Non non, il m'a dit il n'y avait pas encore, et du coup Steve il regarde, il fait vous êtes sûr, vous voulez pas le prendre? Non mais ils étaient cool, mais il y a un qui était un peu plus à cheval surtout que l'autre.
1: Bon après je pense qu'ils comprennent bien qu'on n'est pas forcément non plus le tributaire de la dotation qu'on a à bord au final quoi.
0: Oui, et puis demain, tu auras quelqu'un d'autre qui dira bah c'est bien comme ça. Enfin bon, c'est... Après, ils ont raison, c'est leur métier.
1: Ah mais après, comment dégrit-on? C'est un contrôle, tu passes à Ilonie entre les mains, t'es déjà passé au crible complet. Ils valident. Et là, t'as la gendarmerie maritime qui arrive et qui dit, bah non, c'est pas vous. Comme les douanes quand j'ai eu les dernières. Ils disaient tout l'inverse de l'ONI.
0: Bah après, sur ce coup-là, moi, je rejoindrais plus les gendarmes. Parce que tu vas autour de l'île ou en baie, t'as, je dis une connerie, hein, mais t'as 80 gamins. Tu te pètes un conteneur, tu vends ton bateau, tu vas au fond, il n'y a pas de brassière pour les gamins.
1: Ah oui, là, tu es entièrement d'accord.
0: Donc après, ça peut être validé si c'est ça, mais dans le côté pratique et sécuritaire, c'est pas bon, quoi.
1: Bah non, en fait, ça sert à la leçon, puis je pense que là, on va mettre ça au clair.
0: Je sais pas s'il faut que j'appelle Annelise pour la prévenir qu'elle va être appelée ou pas.
1: Si tu peux la prévenir côté de contrôle, du coup. Au-delà de Simon, tu la préviens quand tu fais un contrôle et puis au moins t'auras prévu Didier à Nice.
0: Ouais, Didier au courant, Simon l'a appelé, mais je vais peut-être appeler à Nice aussi comme ça.
1: Ouais, au moins ça sera fait, au moins tu seras tranquille. Après, les autres, t'as rien à reprocher. Un contrôle, t'as un contrôle. C'est comme moi la dernière, le comptage des passagers. Il m'avait emmerdé pour les applications, pour les machins.
0: Bah oui, mais demain t'es contrôlé, t'as la même, c'est encore une amende. Demain, il contrôle Kefren, c'est encore une amende. L'ENES, c'est encore une amende. En fait.
1: Ah ouais, exactement.

0: Les pompiers sont avec vous, Antoine ?
1: Oui, j'ai dit gentiment sur le P1 que nous avons une urgence et qu'il allait sûrement avoir un camion de pompiers ou une ambulance qui allait arriver à l'Arquest, mais personne n'a répondu.
0: Elle est au téléphone.
1: Dans une carriole.
0: Tout à fait.
1: Je sais pas si vous avez reçu qu'il allait avoir un camion de pompiers ou une ambulance qui va arriver à l'Arquest, puisque nous avons les pompiers avec nous.
2: Ouais, ok, c'est noté.

Bah, tu peux, Guillaume et Steve, on ira, on passera te voir comme en sol régulièrement, on t'emmènera des pommes, du chocolat, une petite fiole de rhum pour boire un petit coup avec toi.

0: Je vous ai entendu tout à l'heure, vous foutez de ta gueule.
1: Hello, Victor 3, this is 7 Gate Park, go ahead.
2: Là, je suis pas trop fermé le ROM, ça va.
0: Je sais pas ce qu'ils en pensent, Guillaume et Steve, mais... Au-delà, on va reporter les sorties bateau, parce que tu vas partir en toll, et puis bah, on ira te voir. On va Steady faire un tour et nous, on merde que.
2: Bah, Steve, il a déjà pris ma place, il s'en fout.
0: Guillaume est sauvé, il a un 3000, sinon il t'accompagne au Newf.
2: Il m'a dit, t'inquiète pas, on m'en vient à Saint-Malo. Non, le gendarme lui a dit, vous voulez une promotion, vous voulez qu'il est en prison?
0: Vous connaissez Steve? Oui, oui.
2: Bah oui, il a dit, oh ouais, carrément, ouais.
0: Ouais, mais là, il avait à côté du spectacle de capitaine, sa responsabilité.
2: Ouais, bon, après, c'est comme ça. Moi, j'aime pas trop ça parce que je suis pas papier, mais je suis pas trop à l'aise avec les papiers. C'est comme ça, voilà, méchant, ils étaient sympas, ouais.
0: Bon, après, ils sont pas là pour nous chercher non plus, ça serait bien. Quand j'avais contrôlé les gendarmerie, là, le dernier coup, c'est ce qu'ils disent, hein, les gars. Après, ils savent bien qu'on est... en général, les papiers sont dans le réseau maintenant, donc... C'est pour ça que moi, je viens d'intéresser tout le temps, je regarde ça dans le réseau régulièrement, c'est tout et à jour.
2: Bah ouais, ça c'est ma grosse erreur, tu vois, je mets jamais une vie dans les papiers.
0: Et tu vois, ce matin, j'avais oublié de faire la feuille d'enrôlement d'équipage, on l'a changé tous les deux. C'était censé être sur Briatine et moi sur Enesis, ça, tu vois... Je l'ai fait vite fait parce que j'avais compris que ça m'était tout à fait.
3: Ok, c'est tout bien pris, vous êtes au
2: courant. Non, j'ai pas fait non plus.
0: Je l'ai fait et j'ai mis dans le classeur et j'ai envoyé à Charlotte un message et puis...
2: Ouais, après ça...
3: C'est bien fait.
0: Ouais, après... Mais bon, au moins elle est faite, on pourra pas dire qu'elle a pas été faite. Au moins dans le classeur.
2: Mais là, ouais, ce qui a tiqué, les brassières, le coup j'ai vu Annelise, elle a dit qu'ils allaient acheter un lot de brassières et autrement, ce qui a tiqué, c'est que Steve a pas de papier, quoi.
0: Tu lui as dit que Steve avait pas de papier?
2: Non, Steve il a pas de papier, il a pas son fascicule, son portail du marin, il l'a pas sur son téléphone, du coup ben ils savent pas qui c'est quoi.
0: Ça change pas d'habitude quoi.
2: Ouais, je lui ai dit qu'il abusait un peu quand même.
0: Ah pour le coup ouais, faut que ça, il faut qu'il mette ça en règle parce que le portail du marin maintenant, tu vois, quand je vais contrôler la dernière, il cherche pas à rien dans les papiers ni quoi que ce soit. Donnez-nous votre fascicule, portail du marin, dernier.
2: Ouais, là c'était direct, on peut avoir accès au portail du marin. Au niveau, bah tiens.
0: Ah oui, maintenant ils ont accès, t'as juste ton numéro de marin à donner et ils te trouvent direct sur le portail du marin.
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0: Bah non, elle a juste dit de ne pas s'inquiéter qu'ils allaient commander quelques brassières en France.
1: Excuse-moi, j'étais dehors.
0: Il fallait pas s'inquiéter qu'ils allaient commander quelques brassières en France supplémentaires.
1: D'accord, bah, c'est bien déjà qu'ils le prennent comme ça, c'est bien.
0: Bah, Simon disait que Didi lui avait dit tout de suite, hein, il dit bah oui, ils ont raison.
1: Après, ça vaudrait le coup peut-être d'en prendre une facette d'immune complète, tu mets tout sur un seul bateau, alors ça va être chiant sans doute, mais quand il y a des coupes de pouvoir mort, bah tu fais avec le bateau, il y a la dotation à bord, quand t'as des coupes d'enfants, quoi.
0: Mais tu peux pas faire ça, regarde, même là, t'en as que 27, tu peux même pas faire une traversée. À chaque traversée, t'as plus de 27 enfants.
1: Moi, je suis d'accord avec toi, mais t'en mets, je sais pas, tu mets une cinquantaine sur chaque bateau. Et après, quand t'as les groupes de pouvoir mort, bah ouais, ça vient, non, ça fait de la manip. Sinon, tu mets une dotation complète sur un seul bateau.
0: T'en mets 100 par bateau, et si t'as besoin de plus parce qu'il y a un groupe, et bah t'en prends plus, quoi.
1: Voilà, exactement. Tu mets 100 sur chaque, et tu prends, si t'as un 200, bah, tu prends 100 d'un autre bateau, et puis tu les mets à bord, bah, pour ça, quoi. Par contre, ça reste, si tu fais ça, par exemple, au mois d'octobre, quand il y a pouvoir mort, tu fais tout avec le même bateau, quoi.
0: Bah, tu peux pas faire tout avec le même bateau, parce qu'à chaque traversée, admettons, t'as des groupes d'enfants, des machins, des trucs. Non, bah je sais pas. Je sais pas comment tu peux contrer le truc, à moins de mettre 200 brassières en France sur chaque. Et c'est le même problème pour les nourrissons.

sur un mois d'octobre, c'est plus jouable de faire comme ça. Tu mets comme une dotation totale de 200, tu les mets à bord du bateau qui fera ça. Alors, je connais, tu mets tout sur Enesis par exemple. T'as ta dotation à soi, t'as, je crois que c'est 27 ou une trentaine de brassières en main.

0: Non, je disais, ça peut être le même cinéma avec les brassières nourrissons.
1: Ah oui, exactement. Après les nourrissons, t'en as pas 50 en général à bord.
0: Bah, on a que 9 brassières.
1: Y'a que 9 brassières nourrissons. J'allais dire 10, tu vois. Déjà 10 nourrissons à bord, ça fait. Ouais, c'est simple. Ouais.
0: Du coup, on lui a demandé si on pouvait mettre les brassières nourrissons sur les enfants comme les brassières.
1: Ils ont dit quoi?
0: Non, c'est une blague.
1: Oui, t'aurais peut-être dit oui.
0: Une sur chaque jambe, elle saute.
1: Mais non, je sais pas si tu vois, t'entendais ce que je disais. Là, bon, ponctuellement, pour le mois d'octobre, si tu les reçois, tu mets tout, comme on va plus naviguer qu'avec deux bateaux, tu mets tout sur le bateau qui fait des tours. Sous le port mort, le tour de 10 heures, en général, c'est rare qu'il y ait 250 gamins.
0: Ouais.
1: Par exemple, tu mets tout, j'ai une connerie, je disais à bord des Nésis, on met 50 par bateau, donc tu mets les 200 à bord des Nésis dans le Freeman en bas. T'as ta dotation, je crois que c'est 27 ou 30, pas si enfant. Tu les as, et en général, t'as pas 250 gamins, t'as des accompagnants avec.
0: Ouais, on en a 27 à bord.
1: La mémoire est bonne, ça va.
0: Moi, je disais 32, tu vois, je sais plus sur lequel c'est 32.
1: Si je te dis pas de conneries, c'est sur Bretin. Puis comme ça, bah, tu fais tout le. Quand il y a les groupes d'enfants, bah, tu fais tout avec les Nésis, par exemple. Par contre, bah, ça demande de réfléchir un peu différemment, c'est sûr.
0: Bah oui, l'organisation qu'il faut, toi.
1: Bon, après, tu le notes quelque part, même à la vitrine, le note, brassière enfant, temps sur Enesis, bah, si y a un groupe d'enfants, Enesis.
0: C'est déjà dur pour faire payer une carriole.
1: Ah, oh, mais ça, c'est leur gars qui gère, donc en l'occurrence, Marion, par exemple, ou Carole. Après, nous, les patrons, si on le sait, on se débrouille tout seul, sinon. Que je sais, dès qu'on ira le voir au parloir dans 10 jours, bah, t'as pour la route du Rhum, si tu vas à Saint-Malo avec un ouf.

0: Tu veux le faire en deux fois le 6h30 ou c'est bon?
1: Non, non, c'est bon, prenez le temps, là il y a tout ce qu'il faut pour nous, ça devrait le faire, largement.
0: Si t'as besoin, tu cries.
1: Sinon, je crierai plus.

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0: que tu aurais à tout hasard du bout de ballon du petit là.
1: TSM Penzer du sémaphore de Bréa sur 16
0: s'il te plaît.
2: Je ne
0: sais
2: pas, je
3: vois pas à travers les images. On va regarder ça tout à l'heure si tu veux.
1: TSM Penzer du sémaphore de Bréa sur ses...
3: Je m'en fous du bout du haut, Guillaume Petit.
0: Ouais, les petits, là.
3: Les petits oeils ou que j'en ai changé un hier de la carte.
0: Le bout de complet.
3: Voyons, bah, c'est beau.
0: Bah, tu rends pas compte la mer qu'il y a ici, toi.
3: Ouais, au moins, top.
1: TSM Penzer,
3: c'est un
0: Ouais, bah les ballons restent en prendre.

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0: Bon, bah, si on se revoit pas, bisous à vous, merci de votre concours et puis à demain matin.
1: Bah, de rien, désolé pour cette lenteur d'après-midi, hein, mais on a fait ce qu'on a pu.
0: Bah écoute, donc on fait ce qu'on peut aussi. On est que des humains.
1: Ouais, bon, toi tu pourrais faire mieux quand même.
0: Je sais bien. Mais qu'est-ce que tu veux, ils ont mis les quotas de l'entreprise ensemble, les trois quotas de l'entreprise ensemble, c'est compliqué.
1: Ouais, même Gavin a rigolé, t'es bon, il est d'accord. Hein.
0: Tu mets trois quotas ensemble, bah, ça donne un bateau de mongol, quoi. Mais au moins on rigole.
1: Ouais, bah. Moi, ils m'ont envoyé en prison. Steve a pris ma place et il s'occupe que d'un moteur, du coup.
0: Bah, Guillaume, il peut frotter les deux, il est tranquille. Il a son TOIC. Il a réussi à avoir le TOIC. Pas sans mal.
1: Mais depuis le début de saison, il cherche quand même ce que ça veut dire man en anglais.
0: Oh non, pourtant, il les a repeints et tout, ouais.
1: Bon, allez, bisous, salut.
0: Henri m'a dit de dire à Guillaume, au-dessus, bah, tu marques cool en noir et comme ça, bah, t'as la réponse. Cool, man.
2: TSM Penzer du sémaphore de Bréa sur 16, est-ce que vous me recevez?

0: On n'a rien du tout à voir de la Bretagne, Antoine. Dans l'Ainaise ou dans le Kéfren, sans doute.
1: Good evening, sir. Please give me your GPS position.
2: Ça marche, merci en tout cas d'avoir regardé. On va aller regarder ça demain.
1: MS Houston 5, allez, bisous. Trafic, do you receive me?
2: Allez, bonne soirée à vous, bisous.

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0: T'as un petit malin toi, hein, à faire des petits passages secrets comme ça là.
1: Ah oui, on connaît
0: ici.

0: 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This is Guernsey Coast Guard.
1: Côté, entre le cap de la Hague et la baie de Somme, sur l'émetteur de Jobourg. Ici le cross de Jobourg, je passe canal 80-8-0.
0: All stations. This is Guernsey Coast Guard. With the latest maritime safety information forecast for the Guernsey area, followed at
1: 17:33 du samedi 22 août 2028 à 18h15 légal. Le vent fait référence au vent moyen selon l'échelle Beaufort. La mer est exprimée en échelle de place. L'heure légale correspond, hiver, à l'heure UTC, Fissimer, et ici, à l'heure UTC, 2h.
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Sécurité, sécurité, sécurité. Ici le Cross Corsen qui passe sur le canal 79, émetteur de Bodic, pour la diffusion d'un bulletin météorologique côtier valable entre La Hague et Pinmar. Du Cross Corsen, je passe canal 79. 7, 9.

0: origine Météo-France, bulletin Coty pour la bande des 20 000, du Cap de l'Agde à la pointe de Pinard, du samedi 22 août 2026, à 18h15 légal. Le vent fait référence au vent moyen selon l'échelle Beaufort, la mer est exprimée en échelle Douglas. L'heure légale correspond, l'hiver, à l'heure UTC, plus une heure, et l'été, à l'heure UTC, plus 2 heures. Attention, en situation normale, les rafales peuvent être supérieures de 40% au vent moyen et les vagues maximales atteindre 2 fois la hauteur significative. Pas d'avis de vent fort en cours ni prévu. Situation générale le samedi 22 août 2026, à 12h, UTC, et évolution. Anticyclone 1029 hectopascal situé à l'ouest de l'Irlande se décalant vers l'est, prévu 1027 hectopascal sur les îles britanniques demain matin. Dépression 997 hectopascal, quasi stationnaire, à l'ouest du Portugal. Talweg associé se creusant 1010 hectopascal au sud du golfe de Gascogne demain. Prévision pour la nuit du samedi 22 août au dimanche 23 août. Vent. Est, à nord-est 4, à 5, parfois 6 en soirée de bas, à 800, mollis 103, à 4 le long du Cotentin en fin de nuit. Mer. Peu agitée, localement belle sur l'ouest du Cotentin, mais parfois agitée sur la pointe Bretagne. Houle. Nord-ouest 50 cm, à 1 mètre sur la pointe Bretagne, et s'amortissant en fin de nuit. Temps. Ciel voilé. Visibilité bonne. Prévision pour la journée du dimanche 23 août. Vent. Est, à nord-est 4, à 5, localement 3, à 4, à l'ouest du Cotentin le matin, fraîchissant 5, à 6 l'après-midi, mais devenant localement variable 2, à 4 en ardiloise. Rafale. Mer. Peu agitée, localement belle, à l'ouest du Cotentin, mais parfois agitée sur la pointe Bretagne. Houle. Non significative. Temps. Ciel voilé. Visibilité. Bonne. Tendance pour la nuit du 23 au 24 et la journée du lundi 24 août. Vent. Est, à nord-est 5, à 6, localement 3, à 5 en Iroise. Rafale. Mer. Agité, à agiter. Houle. Non significative, s'établissant nord-est 1, à 1,50 m de Briard, à Pinard l'après-midi. Temps. Voilé, se couvrant avec averses orageuses en fin journée. Visibilité. Bonne, localement moyenne, à mauvais sous averse. Observation le samedi 22 août 2026, à 15h, UT. C. Où est 100. Vent nord-nord-est 14 nœuds, mer belle, 1022 hectopascal en baisse, nuageux avec éclaircie, visibilité 16 000. Bas. Vent est-nord-est 17 nœuds. Brignogan. Vent nord-est 16 nœuds, mer belle, nuageux avec éclaircie, visibilité 9 000. Briard. Vent nord-est 12 nœuds. Cap de l'Agde. Vent nord-est 10 nœuds, 1023 hectopascal en hausse, clair ou peu nuageux, visibilité 10 000. Pointe du Raz. Vent nord-ouest 8 nœuds. Le prochain bulletin sera enregistré le dimanche 23 août 2026, vers 6h15 légal. Météo France vous remercie de votre attention.
1: Ici le Cross-Corsen. Fin de la diffusion du bulletin météorologique côtier. Je repasse 16. Bon quart à tous. Terminé.

Mayday relais, ici le Kroskorsen, Kroskorsen, Kroskorsen. Information numéro 1. Mayday, Mayday, Mayday. Secteur Capréel, au large de la commune de Plévenon. Je répète, secteur Capréel, au large de la commune de Plévenon. Signalons Wingsurfer potentiellement en difficulté. Couleur de l'aile, jaune. Couleur de la planche, noire. Équipé d'une combinaison couleur noire et kaki. Je répète, signalons Wingsurfer potentiellement en difficulté. Couleur de l'aile, jaune. Couleur de la planche, noire. Couleur de la combinaison, noire et kaki. Il est demandé à tous les navires sur zone d'exercer une veille attentive, de se diriger vers les lieux du sinistre et de reprendre contact afin de transmettre toute information au Kroskorsen coordonnant l'opération par VHF Canal 16 ou par téléphone au 196 196 196. À 20h10 heure locale, ici le Kroskorsen terminé.

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Entendez seul carpe diem. Entendez seul carpe diem, d'ici je reprends. Carpe diem, K-Street Junction, LS64, 6-4.

200 une Crosco, bonsoir à tous, vous êtes à l'appareillage. Cinq personnes à bord, c'est noté. Donc du coup, concernant la personne qu'on recherche, un wing foiler avec une aile couleur jaune, jaune et rouge, qui maintenant pourrait se situer secteur des plages d'Or et pointe des Châtelets, dans ce secteur-là. Il a dérivé là avec le vent, et il pourrait être dans ce secteur-là, plage des Sables d'Or, pointe des Châtelets. Ouais, 20 minutes. Pour info, donc nous on a un Moderato à la côte et on aura un BLS également qui va se mettre à l'eau, on ne sait pas trop où, mais qui est également engagé. À tout à l'heure.

Le son une Crosco. Oui, je voulais savoir, la 7033 est avec vous? Ok, c'est reçu. Ouais, donc vous avez sorti les deux moyens. Combien à bord de la 7033? 5033 et 5201. Ok, c'est reçu.

SNS 7033 et SNS 201 du Cross sur le canal 68. Oui, à tous les moyens engagés pour l'opération pour le Wingsurfer du Cross, on annule l'engagement des moyens. Le Wingsurfer s'est échoué sur une plage, il est sain et sauf. Il est au contact de sa fiancée, donc voilà, on lève le dispositif. On reste sur le canal 68 jusqu'à votre retour au port base. Merci de votre engagement, à tout à l'heure.

Cross sur le canal 16, vous me recevez? Ouais, bonjour, je comprends, vous avez perdu votre Stade France, c'est correct? Est-ce que vous avez une position GPS, s'il vous plaît?

D'accord, très bien. Vous êtes combien de personnes à bord? Ouais, vous êtes

C'est bien, j'ai pas pris la dernière. Alors, répétez le nombre de personnes à bord, s'il vous plaît. C'est bien pris. Est-ce que vous avez tous vos gilets de sauvetage équipés? D'accord, vous êtes en dérive ou vous faites toujours route à la voile, au moteur, quelque chose? D'accord, donc vous êtes juste plus manœuvrant, mais vous faites quand même route avec le moteur.

Zephyr, Zephyr du cross. Du coup, je comprends, vous demandez une assistance remorquage pour rentrer sur la côte, c'est correct?

D'accord, ce serait pour rentrer vers quel port, monsieur? Ah, négatif, monsieur, on va pas pouvoir vous remorquer à Concarneau par rapport à votre position là. On pourrait peut-être vous remorquer vers le port de Perros-Guirec, Trestel ou possiblement Logivy, quoi, mais Concarneau, monsieur, c'est beaucoup trop loin. La SNSM ou un autre moyen va pas pouvoir vous remorquer jusque-là. Hein.

Je comprends, 1,80 m de tirant d'eau, c'est correct? Et c'est bon. Et à part la perte de safran, tout va bien à bord, pas trop de problèmes?

0: D'accord. Est-ce que vous pouvez me donner votre numéro de téléphone, s'il vous plaît, au cas où j'arrive plus à vous joindre à la radio?
1: Voilier Pouchkata, voilier Pouchkata, décroche au bord sur le canal 16, est-ce que vous me recevez?
0: Essayez de composer le 196 par téléphone, comme ça on vous aura direct. 196, 196.

0: Ouais, Zephyr Ducros 68, canal 68, s'il vous plaît.
1: Nordique, je repasse Zephyr Ducros sur le channel 64. Fixe-port.
0: Ouais, bien pris, monsieur. Est-ce que vous avez l'immatriculation de votre bateau quelque part?

C'est déjà pris. Oui, transmettez. Oui,

Alors je comprends plus 47 916 57 333. D'accord, je comprends, le propriétaire est norvégien. Vous avez quelle fonction vous à bord, monsieur? Vous êtes son adjoint? D'accord, vous êtes le skipper à bord? D'accord, est-ce que je peux avoir un contact avec le propriétaire du bateau, s'il vous plaît? Même en anglais, s'il parle anglais, ça fera.

0: Arrestation pour le Crosco.
1: Zephyr, Zephyr, Carlton et Mars ici.
2: Yes, sir, this is
0: Attention pour le Crosco, canal 16.
2: Rescue station. Can you pass me back your French colleague, please?
1: Oui, Zephyr du Cross, du coup on a parlé avec le propriétaire du voilier, il est ok pour engager la FMSM pour un remorquage. Est-ce que vous vouliez aller à Concarneau à la base, hein, ce sera clairement pas faisable. Hein. Vous avez une idée d'un port en particulier là, qui est vraiment à 20 nautiques de vous. Pas Concarneau évidemment là, mais un port dans le Nord Finistère.

0: le moyen le plus adapté pour un bateau comme
1: le Crosso, canal 16.
0: C'est justement ce qu'il faut qu'on voit avec la SNS. De toute façon, avant de les engager complètement, on vous mettra en relation avec eux. C'est eux qui nous diront, en fonction des informations du bateau, si c'est faisable ou pas. Après, ce qui est sûr, c'est que c'est la SNS de Logivie qui viendra vous chercher. Après, comme je vous ai dit, c'est pas parce que c'est eux qui viennent vous chercher que vous serez obligé d'aller à Logivie. Ce sera fait en fonction du port le plus adapté pour votre bateau, quoi. D'accord, très bien. Est-ce que vous avez le temps de choper votre numéro de téléphone portable, vous, monsieur? Parce qu'on va devoir vous mettre en relation avec la SNSM et je...

Ouais, très bien, d'accord. Je vais essayer de vous mettre en relation avec eux par VHF. Restez bien proche de votre VHF, hein. Et si jamais il y a le moindre problème qui se dessine entre-temps, vous nous rappelez par VHF sur le 68.

La station qui appelle le Cross Larsen par Canal 13. Oui, je vous reçois, monsieur. Vous avez un problème?

vous, monsieur du Cross, là. Pour l'instant, non, il n'y a pas d'urgence à proprement parler concernant le voilier là. Ils ont encore un moteur, ils sont loin de la côte, les conditions de mer ne sont pas dégradées pour l'instant. Donc merci de vous être proposé, mais vous pouvez continuer votre route. Bonne soirée.

Zéphyr, Zéphyr de Corsen. Oui, donc là actuellement j'ai au téléphone le patron de la SNSM de Logivie. La SNSM de Logivie, donc qui pourrait venir vous récupérer pour vous remorquer et vous ramener potentiellement sur le port de Tréguier. Je voulais savoir si ça vous convenait. Alors en fait, c'est voilà, au niveau de Perros-Guirec, ça va être compliqué, il va pas y avoir assez d'eau, donc le port on va dire le plus proche en eau, ce serait le port de Tréguier.

Ouais, c'est reçu. Et donc, vous confirmez votre demande officielle de concours de la SNSM. C'est bien reçu. Bon, sachant que, évidemment, ça aura un coût

0: Mengaro de Bréa, je vais faire relais pour le cross.
1: Ouais, de Corsen, c'est tout bien pris. Je vais vous demander de rester en veille sur le canal 68 et je vous tiens informé, on met en œuvre la SNS de Logivi.
0: C'est bien compris, je leur transmets.
1: Par contre, là, je vois que vous éloignez un petit peu, je sais pas si vraiment enfin, si vous avez la possibilité de vous rapprocher un petit peu ou pas, quoi. Ouais, c'est reçu. Alors, je vous donne par rapport aux 7 îles, il est quasiment plein heure des 7 îles pour 16 nautiques.

Zephyr de Corsen 68. Oui, vous confirmez, vous avez été vérifié, il n'y a pas de voie d'eau, hein, il n'y a pas d'entrée d'eau.

facilement. Et au niveau batterie et tout ça, alimentation électrique, il n'y a pas de souci hein, pour tout ce qui est feu de navigation et tout ça, vous pourrez mettre en œuvre. Bon bah parfait. Bon, je vous laisse aller regarder là si vous n'avez pas d'entrée d'eau. Et puis voilà, la SNS a été déclenchée. Je vous recontacte à son appareillage. Je vous demande de rester. Si vous pouvez rester WI-1668. Ça marche, à tout à l'heure.

Ouais, c'est reçu là. Ouais, je vois la route que vous faites actuellement. Là, c'est pas mal. Hein. Si vous pouvez faire route est légèrement sud-est, ce serait génial pour vous rapprocher. Sachant que la station SNSM, il y a un bras de Logivie, donc du

0: 090, Crosco, bonsoir.
1: Crosco. 090 de Bréa, je vais faire relais pour le cross.

0: 090 de Bréas sur 16.
1: Oui, je vous entends fort et clair. On part pour l'intervention dans le secteur des Sept-Îles. On est 6 à bord et j'attends les infos du cross.
0: Ok, reçu. A priori, vous ne recevez pas le cross. Ils vont refaire un essai là, je pense, tout de suite.
1: Ok, bien pris.

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0: Ouais, 0,90, Crosco, on passera 68, s'il vous plaît, 6-8. Crosco, on passera 68, 6-8.
1: Roscorsen pour SNL 090, on est sur 6-8.
0: SNSM 090, Crosco 68.
1: J'entends fort et clair.
0: Ouais, fort et clair également. Donc le Zephyr est également sur le canal 68. Et je peux vous transmettre la position latitude-longitude si vous voulez.

0: Ouais, Zephyr de Corsen, je vous ai à l'AIS, hein, j'allais leur transmettre. Est-ce que vous avez reçu Zantivi?
1: Non, je n'ai pas reçu la position.
0: Ok, je vous la transmets. Donc 49 degrés, 07 minutes, point 87 nord, 49, 07, 87 nord, 003 degrés, 26 minutes, point 33 ouest, 003 degrés, 26 minutes, point 33 ouest.
1: C'est tout bien pris.
0: Donc Zéphyr de Corsen, donc la SNS de Logivie à appareiller.

0: Cross-Person, pour SNL 090.
1: 090, Crossco, je vous écoute.
0: Le patron aimerait des infos sur l'avarie du bateau, s'il vous plaît.
1: Oui, c'est une perte de safran, perte de safran.
0: Combien de personnes à bord, s'il vous plaît?
1: Deux personnes et un chien.
0: Et tout le monde va bien à bord?
1: Et tout le monde va bien. Ils nous attendent. Donc ils essayent de maintenir une route. Les...

0: Mengaro de Bréa. C'est parfait, c'est noté, je transmets au cross. Bonne soirée à vous. Corsen de Bréa, Mengaro, dispo à Les Ardrieux.
1: Oui, de Corsen, c'est bien pris, merci.

0: Corten, Corten, pour SNS 090.
1: 090, Crosco, je vous écoute.
0: Pourriez-vous me donner une position, s'il vous plaît?
1: Oui, je vous donne ça, standard. Donc, position du Zephyr, 49-06-82, 49 degrés, 06 minutes, point 82 nord, 003 degrés, 26 minutes, point 16 ouest, 003 degrés, 26 minutes, point 16 ouest.
0: Ok, tout bien pris.
1: Pour information, il émet AIS. Hein.

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Zéphyr Corfin, je vous écoute.

y a à peu près un petit peu moins de 10 000 de vous. Un petit peu moins de 10 000 de vous, ils sont à 20 nœuds.

Oui, 0,90 du cross, je vous écoute. Début de remorquage vers Tréguier. Donc vous n'avez pas mis d'équipier à bord du voilier. Oui, sur le voilier, il n'y a toujours que deux personnes, hein, les deux personnes. Ok, très bien, Ducros, c'est bien noté, merci, bon courage à vous.

Éthique Bonaire, je vous trafic, Channel 64, please. Channel 64. Ah, négatif, 64.

0: SNS 090, SNS 090, Dante du Cross Corsen sur 68.
1: Oui, c'est parfait.
2: Un
1: Regarde,
2: point de
1: trafic,
2: situation avec vous, s'il vous plaît,
1: savoir comment ça se passe, si ça se passe normalement pour vous.

0: C'est bien noté.
1: Bah,
0: écoutez,
1: Underground
0: merci,
1: Trafic,
0: on reste sans
1: Channel
0: doute au cas
1: Speak
0: où.
1: Fort, Speak
0: Bon
1: Fort.
0: courage à vous, à plus tard. Ok, très bien, on fait comme ça.
1: Bien, good morning, Arthur Gardi, le bon travail.